Chaque nuit, dans cet équipage, Mab visite sur son passage l'époux qui rêve de veuvage, l'amant qui rêve d'amour. À son approche, la coquette rêve d'atours et de